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1: On vous salue à minuit. Bienvenue sur un trip avec le Bordelais Art Fan Project.